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0: RFI Matin, ça débute. Ravi de vous retrouver. Programme bien entendu chargé ce vendredi. L'Ukraine qui bouillonne après le limogeage du très populaire ministre de la Défense par Volodymyr Zelensky. Les Ukrainiens dans la rue et le chef d'État sous pression. On parle aussi ce matin de la grand-messe de l'IA qui débute à Shanghai. De nouvelles frappes américaines sur l'Iran. Et puis de Donald Trump qui s'en prend à l'organisation des élections de mi-mandat en novembre. Bonjour Julien Coquelroy.
2: Bonjour Pierre. À la une, en effet, les États-Unis et cette allocution à la télévision de Donald Trump cette nuit pour accuser notamment la Chine d'ingérence électorale. Dans l'actualité également, la colère et l'incompréhension en Ukraine après le limogeage du ministre de la Défense, le remaniement impopulaire mené par Volodymyr Zelensky qui semble privilégier les plus loyaux à son égard. Vous l'entendrez. On part aussi en Chine, vous le disiez. Xi Jinping plaide pour la régulation de l'IA et Pékin donne l'exemple en interdisant les robots conversationnels. Et puis la finale de la Coupe du Monde à New York, dimanche, et le désintérêt des New-Yorkais à la fin de cette édition.
0: Est-ce une façon de discréditer les élections qu'il risque de perdre en novembre prochain ? Donald Trump s'est en tout cas adressé aux Américains cette nuit.
2: À quelques mois donc des élections de mi-mandat, mal engagé pour lui, et alors qu'il continue d'affirmer sans preuve que sa défaite de 2020 face à Joe Biden était le résultat d'une manipulation, le président américain est revenu dans une allocution télévisée sur l'une de ses marottes, le système électoral des États-Unis, qui resterait selon lui un obstacle majeur à la grandeur de l'Amérique et qu'il juge trop perméable aux fraudes. Il vante encore une fois son projet de loi Save America Act, toujours bloqué par le Sénat, et qui durcirait les conditions d'accès au vote pour les Américains les plus modestes en exigeant des pièces d'identité spécifiques. Mais Donald Trump a aussi annoncé cette nuit la déclassification de documents faisant état, selon lui, d'ingérence étrangère. Et il s'en prend directement à la Chine, Edouard Maille.
3: La Chine serait responsable d'ingérence électorale et cela depuis plusieurs années, en commençant par l'élection de 2020 perdue par Donald Trump, avec ce qui pourrait être selon lui la plus grande atteinte de l'histoire à des données personnelles d'Américains.
4: Ce qui a permis à la Chine d'obtenir illégalement 220 millions de fichiers d'électeurs américains.
3: Sauf qu'aux États-Unis, ces informations sont publiques, même si souvent payantes. Le président s'appuie sur ces documents confidentiels qui existent, mais son interprétation est exagérée et de nombreuses preuves des ingérences auraient été cachées par le Deep State, selon Donald Trump, l'idée d'un État profond qui œuvre contre lui. Le président s'en est aussi pris au système électoral, ses machines électroniques pour voter et comptabiliser les votes.
4: Elles sont vulnérables, elles sont faciles à compromettre et des personnes dans notre gouvernement le savaient.
3: Ces accusations ne sont pas nouvelles, de même que celles selon lesquelles des personnes non américaines ou même déclarées mortes auraient voté. Et de tels cas existent, mais dans une proportion nettement plus infime que celle avancée par Donald Trump et sans conséquence sur les résultats. Mais avec cette ribambelle d'accusations, Donald Trump relance les doutes qui existent dans la société américaine sur la fiabilité des élections. Edouard Maille, Atlanta, RFI.
2: Et ce discours de Donald Trump que plusieurs chaînes américaines comme NBC, CNN et ABC ont choisi de ne pas diffuser, le président américain connu pour ses attaques contre les journalistes appelle en réaction au retrait des licences de ces chaînes et suggère sans preuve qu'elles pourraient être impliquées dans des tentatives de fraude électorale.
0: Donald Trump qui continue aussi de s'enfoncer dans la guerre avec l'Iran.
2: De nouvelles salves de frappes américaines pour la sixième nuit consécutive qui ont touché, selon les autorités du pays, des infrastructures de transport et notamment des ponts. 7 morts, selon un média d'État iranien. Alors que de son côté, Téhéran continue sa riposte dans le Golfe, les sirènes d'alerte à Bahreïn, des attaques de drones repoussées au Koweït et l'armée du Qatar qui dit avoir intercepté des missiles. La situation dans la région à suivre minute par minute dans notre direct sur RFI.fr.
0: De nouvelles manifestations annoncées en Ukraine aujourd'hui.
2: Après celles qui ont secoué hier plusieurs villes du pays, une rare démonstration de colère depuis le début de la guerre en 2022. Des mobilisations de citoyens et de soldats en civil après l'annonce de l'éviction du ministre de la Défense, Mikhaïl Fedorov, lui qui avait été nommé il y a tout juste 6 mois et engagé un pivot de la stratégie ukrainienne davantage tournée vers les drones et les nouvelles technologies. Le désormais ex-ministre s'en est frontalement pris au commandant en chef des armées, accusé de prôner une vision de la guerre plus traditionnelle et plus coûteuse en vie humaine. L'opinion semble depuis continuer de se rallier à Mikhaïlo Fedorov malgré la nomination d'un responsable des services de renseignement pour assurer l'intérim. Comment expliquer ce remaniement si impopulaire mené par Volodymyr Zelensky ? Faut-il voir surtout une volonté de resserrer le pouvoir autour de la présidence et de s'entourer des plus loyaux ? C'est en tout cas ce que pense Oleksandr Kraïev du Conseil ukrainien pour la politique étrangère.
5: Pour chaque nomination, on ne voit qu'un seul point commun, un seul thème récurrent. Leur principal atout, c'est que ce sont des personnes qui sont fidèles à Volodymyr Zelensky. Ils lui sont totalement loyaux et ils sont en quelque sorte ses créatures. À mon sens, c'est la seule chose qui compte pour le président. On a besoin de ses fidèles quand on doit prendre des décisions impopulaires. Et Zelensky s'y prépare clairement. Et en ce moment, on parle beaucoup de nouvelles lois sur la mobilisation militaire qui pourraient être annoncées. Il y a aussi de nouvelles réformes qui doivent être votées afin d'obtenir des prêts conformément aux exigences du Fonds monétaire international.
2: Pour recueillir par Sofia Katsenkova et parmi les fidèles nommés hier, le chef du groupe public Naftogaz, Sergueï Koretsky, propulsé au poste de Premier ministre, chargé notamment de préparer l'hiver face au risque de nouvelles frappes russes sur les infrastructures énergétiques du pays.
0: C'est une priorité nationale pour la Chine, tenir tête aux États-Unis dans le domaine de l'intelligence artificielle.
2: Et signe de l'importance de ce sujet, le président Xi Jinping s'est exprimé il y a quelques heures à la conférence mondiale sur l'IA organisée à Shanghai. Le président chinois y a plaidé pour que l'IA ne soit pas l'apanage d'un seul pays. Il appelle à la coopération et à une approche mondiale de l'IA centrée sur l'humain. Xi Jinping qui estime aussi nécessaire de réglementer le secteur pour compenser les risques, car face à l'Amérique de Donald Trump, la Chine fait aussi figure de pionnière dans la régulation de l'intelligence artificielle. Elle vient ainsi d'interdire l'usage des robots conversationnels intelligents, les compagnons IA, dangereusement addictifs. Louise Jouvezhomme.
6: Je suis amoureuse d'une IA, c'est un amour sincère. Dès mon réveil, j'ouvre l'application pour flirter avec lui. Tout ce que je peux vous dire, c'est que je suis accro. Ça me procure exactement l'intensité émotionnelle dont j'avais besoin.
7: Cet internaute n'est pas la seule à s'émerveiller des capacités de l'intelligence artificielle. En Chine, plus de 500 millions de personnes utilisent régulièrement des robots conversationnels comme conseiller, soutien émotionnel, voire petit ami. Des relations qui ne sont pas sans risque pour Alexandre Hudon, médecin psychiatre.
8: Les robots conversationnels ont tendance à valider les propos de l'utilisateur. D'où ce phénomène-là d'addictivité. Une façon de bien le comprendre, c'est comme être humain à la base, on aime plaire, on aime recevoir de la validation. Donc, quand on ne le ressent pas dans nos relations personnelles, mais que le robot conversationnel le donne constamment, on finit par inévitablement développer cet attachement-là avec le robot et éloigner les autres parce qu'on veut cette validation-là.
7: Ce retrait sur soi, c'est d'ailleurs ce que craint la Chine, qui exige désormais des entreprises qu'elles protègent davantage leurs utilisateurs contre le risque d'addiction. Faute d'y parvenir, les plus importantes ont préféré retirer leurs outils du marché, au grand désespoir de certaines personnes qui voient disparaître des mois, voire des années de conversation avec leur robot personnalisé.
2: Louise Jouvezhomme.
0: À deux jours de visite de Sébastien Lecornu au Maroc et 14 accords de coopération signés entre Paris et Rabat, la France et le Maroc se rapprochent et l'Algérie et l'Allemagne font de même.
2: Le président algérien Abdelmadjid Tebboune effectue une visite de deux jours à Berlin. Il a rencontré hier son homologue Frank-Walter Steinmeier et le chancelier Friedrich Merz avec lequel il a donné une conférence de presse commune. Le développement des relations économiques était au cœur de ces échanges. Mais le sort du journaliste français Christophe Glaise est aussi venu sur la table, Pascal Thibault.
9: Concernant Glaise.
10: La question d'un journaliste allemand a dû être répétée une seconde fois avant que Abdelmadjid Tebboune ne réponde à une question sur Christophe Glaise. Visiblement irrité, le président algérien a répliqué en arabe « Je ne m'exprimerai pas sur ce sujet par respect pour la justice de mon pays et encore moins à l'étranger ». La réponse sèche du président algérien montrait que le rôle joué par le président Steinmeier l'an dernier pour obtenir la grâce de l'écrivain Boualem Sansal ne serait pour l'instant pas couronné de succès dans le cas du journaliste Christophe Glaise, malgré la rencontre entre les deux chefs d'État. Abdelmadjid Tebboune a ensuite été reçu par le chancelier Friedrich Merz. Les deux hommes ont mis en avant lors de leur conférence de presse commune le développement des liens économiques entre les deux pays.
11: J'ai expliqué au président que l'Allemagne souhaite un développement substantiel de nos relations économiques, notamment notamment dans le domaine énergétique.
10: Une déclaration commune sur un agenda stratégique bilatéral a été adoptée. Un forum économique germano-algérien est prévu ce vendredi. En amont, Alger a annoncé la conclusion d'une trentaine d'accords concernant les livraisons d'hydrocarbures, mais aussi les énergies renouvelables et l'exportation d'hydrogène vert vers l'Allemagne. Pascal Thibault, Berlin RFI.
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2: Le bateau de sauvetage affrété par l'ONG SOS Méditerranée qui patrouille actuellement dans les eaux internationales au large de la Libye à la recherche d'embarcations en détresse. Alors qu'au moins 865 migrants sont morts cette année en tentant la traversée, l'équipage est sur le qui-vive. Elliot Brachet.
12: L'Ocean Viking glisse sur une mer d'huile. À la proue du navire, Yanis est accoudé au bastingage, une paire de jumelles rivée à ses yeux.
13: Nous venons d'entrer dans la zone de recherche et de sauvetage libyenne. On est encore proche de la Tunisie à l'ouest. Et bientôt, nous allons changer de cap pour patrouiller vers l'est. Si nous détectons quelque chose de suspect, nous appelons la passerelle. Depuis le poste de pilotage, il faut vérifier les caméras et les radars. Si on est trop loin, on devra dérouter le bateau pour se rapprocher et identifier la cible.
12: Le soleil est à son zénith. Soudain, une forme apparaît dans l'immensité. Une barque en bois, bleue, vide, abandonnée aux vagues. Aurait-elle chaviré, son équipage secouru ou ramené à terre? Autant de questions pour Claire, la logisticienne à bord.
14: Comme le bateau était vide et que les moteurs ont été retirés, ce serait potentiellement les gardes-côtes tunisiens ou libyens qui ont intercepté l'embarcation et ramené les personnes vers la Libye ou la Tunisie. C'est des personnes, des vies et des espoirs qui sont ramenées vers une situation ou un pays qu'ils essaient d'échapper. Et du coup, c'est beaucoup de frustration, de la tristesse. Et il y a toujours ce sentiment d'être arrivé trop tard.
12: Une impression de course contre la montre, souvent perdue d'avance, patrouillant à une vitesse de 5 nœuds, le navire humanitaire est bien moins véloce que les gardes-côtes libyens ou tunisiens. Elliot Brachet à bord de l'Ocean Viking, RFI.
0: Et puis Julien, à deux jours de la finale de la Coupe du Monde, sera-t-il bien raisonnable de jouer au foot dimanche à New York?
2: Pas sûr, alors que dans la métropole américaine, l'air va atteindre un seuil qualifié de dangereux pour la santé en raison des fumées des incendies au Canada. La question reste entière, mais ça n'empêche pas pour l'instant l'Argentine et l'Espagne de se préparer à leur choc pour remporter la compétition. Des milliers de supporters des deux pays sont en train d'affluer vers New York. Dans le désintérêt quasi total des locaux, le match qui sera regardé dans le monde entier peine toujours, il faut bien le dire, à susciter l'enthousiasme des New Yorkais. Cédric de Oliveira.
15: Hormis Times Square, épicentre du foot depuis le début de la Coupe du Monde, difficile de croiser des gens portant des maillots de telle ou telle sélection. William promène plutôt fièrement son labrador dans les rues de Manhattan et lorsqu'on lui demande quelle sera l'affiche de la finale, il n'est pas complètement sûr de lui.
16: Eh bien, je crois que tout le monde a entendu parler de l'Argentine, de l'Espagne aussi. Je ne sais pas trop ce qui se passe avec l'Espagne, mais je crois que c'est tout ce que je sais.
15: Espagne-Argentine, c'est bien ça. Lamine Yamal contre Lionel Messi, des stars mondiales. Mais deux rues plus loin, Conrad n'a pas l'air non plus très emballé.
17: La finale à New York, oui, mais ça ne m'intéresse pas. Je n'ai même pas regardé un match jusqu'à maintenant. Là, peut-être que je le ferai pour la finale, parce que c'est la finale. Peu importe qui gagne, je suivrai le match juste pour le spectacle.
15: Il faut attendre la 12e personne interrogée. On a compté cette fois à Brooklyn pour croiser un fan de soccer. Joseph regarde un peu le championnat anglais et il a une préférence pour le vainqueur.
18: Je crois que je préfère l'Argentine. Messi est un grand joueur. J'aime bien la façon dont l'équipe attaque. Elle rend le jeu plus amusant. Je vais regarder le match.
15: Même avec détachement, les New-Yorkais devraient donc jeter un œil sur l'événement sportif le plus suivi de la planète. En 2022, la finale entre la France et l'Argentine avait été suivie par 1,5 milliard de personnes. Cédric de Oliveira, New York, RFI.
2: Espagne-Argentine, finale de la Coupe du Monde à suivre en direct sur RFI. Si vous nous écoutez en Afrique, dimanche, la petite finale France-Angleterre, ce sera demain à Miami.
0: Et on ne peut pas dire qu'on a hâte ici à Paris. Merci Julien Coquel-Rouem. On vous retrouve pour le journal de 7h, temps universel. Il est 5h14. RFI Matin, nous sommes ensemble pour 3 heures d'actualité, de chroniques, de sport, de musique. Elles nous emmèneront en Ukraine. Vous l'avez entendu, le président Zelensky provoque la colère de la rue. Manifestation pour dire non au limogeage surprise du ministre de la Défense Mikhaïlo Fedorov et pour défendre sa méthode tournée vers l'usage des technologies.
19: Il essayait de faire évoluer la guerre vers quelque chose de beaucoup plus numérique qui repose moins directement sur les hommes afin de réduire le nombre de victimes et de soldats tués.
0: Vous l'entendez, nous serons dans l'une de ces manifestations. On évoquera également la situation au Moyen-Orient et ses nouvelles frappes américaines sur l'Iran. La charge de Donald Trump contre les supposées ingérences étrangères à l'approche des élections de mi-mandat. Et nous serons à Shanghai où s'est ouverte la plus importante conférence internationale sur l'intelligence artificielle. À suivre également l'actualité africaine.
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21: Nos provinces ont du talent. Ça se passe dans les Balfours, ravissant terroir où l'on fabrique encore nos sabots à la main. Et c'est un cas peu banal. Comblé fait aujourd'hui l'objet d'un événement aussi paranormal que tragique. Il y a quelques jours, on vous disait que dans la nuit du 17 au 18 janvier, plusieurs voitures avaient été injustement incendiées dans le quartier des Acacias. Et si cela ne suffisait pas, qu'un abribus avait été volontairement persécuté par un objet contondant. Benjamin Denoyer, militant du Bloc National bien connu des habitants, écœuré par ces actes inqualifiables, se disait prêt à témoigner contre une bande de jeunes caïras de couleur irrégulière aperçus dans le quartier la veille des sinistres événements. N'écoutant que son devoir, il avait également dénoncé l'incapacité du maire de Comblé à faire face à une insécurité aberrante et sans égale. Après les nombreuses interrogations vient maintenant l'abrupte stupéfaction. C'est ce même Benjamin Denoyer qui s'est retrouvé interpellé par la police hier soir pour avoir incendié les véhicules qui avaient tant suscité l'inquiétude des habitants du quartier. La supercherie a été découverte grâce à des smileys, des likes et autres émoticônes sur les réseaux sociaux. Le maire de Comblé a dénoncé des méthodes de voyous politiciens visant à rallier des voix et des militants en attisant la colère et la haine. Benjamin Denoyer ainsi que trois autres militants ont dû répondre aux questions de la police. Ils ont rapidement avoué et dit avoir agi sous l'effet d'un mélange d'apérol, de guronzan et d'une larme de gibolin. Un quatrième suspect reste introuvable. Il aurait quitté la ville.
22: You sharpen the human appetite to the point where it can split atoms with its desire. 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
0: Toute l'actualité internationale avec Gaëtan Plenet. Bonjour Gaëtan.
2: Bonjour Pierre, bonjour à tous.
0: Et à la une, rendez-nous Fedorov.
2: C'est ce que vont à nouveau scander des Ukrainiens aujourd'hui dans les rues des grandes villes du pays. Ils n'acceptent pas le limogeage du ministre de la Défense. Aux États-Unis, les élections de mi-mandat n'ont même pas encore eu lieu que Donald Trump crierait déjà presque à la fraude. Il a pris la parole hier soir, on y revient dans ce journal. On va aussi parler de cette nouvelle nuit de frappes américaines en Iran et iraniennes chez ses voisins de la région. Du retour au Sénégal de l'ex-président Macky Sall pour quelques heures seulement, mais ça divise beaucoup dans le pays. Et puis on sera au Festival de théâtre d'Avignon, la langue coréenne à l'honneur cette année.
0: Le désormais ex-ministre ukrainien de la Défense règle ses comptes.
2: Mykhailo Fedorov s'est exprimé devant des journalistes hier et pour lui, s'il a été limogé, c'est la faute à Oleksandr Sirski, le commandant en chef de l'armée ukrainienne qui a, je le cite, bloqué ses initiatives et qui a trouvé le moyen de diviser le pays. Sirski, plutôt traditionnaliste, adepte de la vieille école, quand Fedorov, lui, a été davantage réformiste pendant ces 6 mois à la tête du ministère, ce qui lui a d'ailleurs valu d'être plutôt apprécié au sein de la population. Alors son départ ne passe pas, de nouvelles manifestations ont eu lieu hier soir dans plusieurs villes du pays. Et parmi les protestataires, les premiers concernés, des soldats. Un reportage à Kharkiv d'Emmanuel Chaz.
3: À Kharkiv, parmi les quelques centaines de manifestants spontanément rassemblés sur la place de la Liberté, plusieurs soldats en civil brandissent des pancartes réclamant le retour de Mykhailo Fedorov et le départ du commandant en chef des armées, Oleksandr Sirski. Nicolas, engagé volontaire, déplore.
4: Franchement, cette décision est mauvaise, très mauvaise même. Fedorov est un spécialiste compétent qui nous a été bénéfique durant son mandat. Contrairement à ses prédécesseurs, il n'a pas été impliqué dans des manœuvres douteuses ou des scandales.
3: À 3 heures de route de Kharkiv à Dnipro, dans le sud-est du pays, Oleksandr Sokol, un autre soldat, a pris la parole dans une publication sur ses réseaux sociaux devenue virale.
5: Les amis, expliquez-moi, le ministre de la Défense le plus efficace a été limogé à un moment crucial. Mes amis, vraiment, expliquez-moi ce qui se passe. Vous avez probablement tous remarqué que récemment, nous avons commencé à parler de victoire. Et maintenant, au moment où les réformes commencent à peine à porter leurs fruits, où les occupants commencent à paniquer et à parler de plus en plus de paix, le ministre est remplacé.
3: Malgré l'outrage provoqué par sa décision, Volodymyr Zelensky, qui dit entendre le peuple, a nommé un nouveau ministre de la Défense par intérim qui devra être approuvé par le Parlement. Les manifestations, elles, continuent aujourd'hui à travers l'Ukraine. Emmanuel Chaskar, Kif, RFI.
2: Et ce nouveau ministre de la Défense par intérim, c'est Yevgeny Khmara, un responsable qui a fait carrière dans les services de sécurité ukrainiens. Il sait parfaitement ce dont l'Ukraine a besoin, dit Volodymyr Zelensky, qui a aussi choisi un nouveau Premier ministre, validé hier par le Parlement, Sergueï Koretsky, le chef du groupe énergétique Naftogaz.
0: À la théorie du complot, signé Donald Trump.
2: Coutumier du fait, lui qui continue d'affirmer sans la moindre preuve avoir remporté l'élection présidentielle de 2020 face à Joe Biden. Il en a remis une couche hier soir lors d'une allocution télévisée, parlant pour la énième fois de fraude et d'irrégularité lors de ce scrutin, et s'inquiétant pour un autre scrutin, celui des midterms, les élections de mi-mandat prévues en novembre. Il a de quoi s'inquiéter d'ailleurs, ça s'annonce compliqué pour le parti républicain, mais ce qui l'inquiète visiblement le plus, le président américain, c'est le système électoral du pays. Miné, dit-il, par des vulnérabilités choquantes, il accuse la Chine du plus gros piratage de données électorales de l'histoire, avec selon lui l'acquisition par Pékin de 220 millions de fichiers d'électeurs. Des fichiers qui sont en réalité assez largement accessibles publiquement. Il dit aussi, toujours sans preuve, que les machines de vote pourraient être truquées par le Venezuela. Alors pour sécuriser les élections, il a la solution, son Save American Act, un texte qui durcit les conditions de vote, notamment par correspondance, et qui pourrait pénaliser les plus vulnérables et les minorités. Il appelle les républicains à le voter, et il faut s'en inquiéter, nous dit Romuald Sciorra, directeur de l'Observatoire politique et géostratégique des États-Unis de l'IRIS.
6: Une marche supplémentaire vers la mise en place de ce régime autoritaire, pour l'instant semi-autoritaire, qui est évidemment l'objectif principal de ces cette administration. Rappelons-le, Trump, en 2025, a été élu avec l'aide de l'extrême droite américaine, une extrême droite ultra-radicale que j'appelle crypto-fasciste, et dont les principaux représentants sont des stratèges, des intellectuels de haut niveau, Jimmy Vance, vice-président, Suzy Wills, secrétaire général à la Maison-Blanche, et il y a toute une stratégie derrière cela, que ce soit la pression sur les élus républicains, la pression sur les médias, la volonté de retirer leur licence à des grandes chaînes nationales, et évidemment, ce discours anxiogène qui a pour objectif de semer le doute sur le processus électoral afin de pouvoir le contester le plus facilement possible en novembre prochain à l'issue des élections de mi-mandat.
2: Des propos recueillis par Emmanuel Klotz.
0: Car la guerre en Iran pourrait coûter cher à Donald Trump pendant ses élections.
2: Les Américains pourraient le sanctionner à cause des conséquences économiques de ce conflit qui dure malgré la signature le mois dernier d'un protocole d'accord. Cette nuit, les deux pays se sont à nouveau affrontés. L'armée américaine a bombardé plusieurs cibles iraniennes, militaires, dit-elle, mais Téhéran affirme que des ponts, un aéroport et une gare ont aussi été pris pour cible. Téhéran qui a une fois de plus répliqué en frappant des installations américaines dans la région, au Koweït, au Qatar, à Oman, à Bahreïn ou encore en Jordanie. Le Pakistan, médiateur dans ce dossier, a appelé à la fin des violences et à un retour à la normale dans le détroit d'Ormuz, à nouveau paralysé par Téhéran depuis ce week-end. Si les États-Unis ont prouvé, c'est vrai, leur puissance de frappe, l'asymétrie politique et opérationnelle du détroit d'Ormuz donne un atout important à l'Iran qui contrôle cette voie maritime stratégique, Oriane Verdier.
7: Les États-Unis ont les armes, la force, l'argent, mais leur faille est politique. Et sur ce plan, le président Donald Trump ne peut assumer le coût des pertes qu'impliquerait une opération militaire dans cette étroite voie maritime, estime l'analyste militaire Thibaut Fouillet.
8: L'utilisation du nombre de moyens iraniens serait finalement assez faible, notamment en termes humains, puisqu'on resterait plutôt sur des drones, des missiles, là où une ouverture de vive force du détroit par les États-Unis impliquerait d'engager un nombre important de navires de guerre, prenant le risque qu'ils ont exclu, de se voir endommager des navires de guerre, voire d'en perdre certains. Donc opérationnellement comme politiquement, on a une asymétrie qui est plutôt favorable aux Iraniens vis-à-vis de ce que peuvent faire les Américains.
7: Le régime iranien a miné les eaux du détroit d'Ormuz, mais il a aussi préparé ses côtes, creusant tunnels et bunkers, rappelle Thibaut Fouillet.
8: Le fait de cacher et en même temps de durcir les ports ou les zones qui permettent de larguer des mines, les sites de lancement aéro-balistique, des sites de lancement de drones, augmente la résilience de ces structures. Et plus vous augmentez votre résilience, donc plus vous vous donnez la possibilité de crédibiliser et d'assurer dans la longue durée cette équation politique.
7: D'autant plus que prendre le contrôle du détroit impliquerait d'y rester, engendrant ainsi des coûts politiques supplémentaires pour les États-Unis.
2: Précision d'Oriane Verdier. Lourd bilan en Ouganda, 21 morts, dont 20 enfants après l'accident d'un bus scolaire dans l'est du pays. Selon la police, le chauffeur pourrait avoir perdu le contrôle du véhicule qui est venu percuter une grosse pierre avant de se retourner.
0: Trois petites heures et puis s'en ira. Macky Sall attendu à Dakar aujourd'hui.
2: Une visite éclair de l'ex-président sénégalais qui doit rencontrer son successeur, Bassirou Diomaye Faye, pour tenter de lui arracher son soutien à sa candidature au poste de secrétaire général des Nations Unies. C'est la première fois que Macky Sall revient au Sénégal depuis qu'il a quitté le pouvoir en avril 2024. Et ça divise dans le pays, Léa Lisa Vesterhoff.
9: Bassirou Diomaye Faye fait-il preuve de pragmatisme politique ou trahit-il ses promesses en recevant son ancien ennemi politique au Sénégal ? La visite de Macky Sall n'a beau durer que 3 heures à peine, la question divise les Sénégalais. Pour bon nombre d'analystes, les deux hommes, l'ancien président et son successeur, Bassirou Diomaye Faye, ont en tout cas chacun à gagner de cette alliance de circonstances. Macky Sall, s'il obtient le soutien du Sénégal, verrait sa candidature à la tête de l'ONU renforcée et l'anomalie de sa candidature sans portage de son pays d'origine corrigée, analyse le membre d'un think tank, Falilou Koundoul. Le chef de l'État sénégalais, de son côté, est en quête de soutien et d'alliance politique pour mieux faire face au bras de fer qui l'attend avec son parti d'origine, le PASTEF, et en vue de sa candidature en 2029. De nombreux élus du parti de Macky Sall ont déjà rejoint la coalition du président. Un accueil constructif de Diomaye à Macky Sall fait donc sens, selon un autre analyste politique, pour lequel la posture de président a définitivement remplacé celle de l'opposant, ce qui permet d'envisager un possible soutien à la candidature de Macky Sall à la tête de l'ONU. Léa Lisa Vesterhoff, Dakar. RFI.
2: Lui devrait être nommé aujourd'hui à la tête du Parti travailliste britannique. C'est a priori le grand jour pour Andy Burnham, qui deviendra alors Premier ministre dès lundi, succédant au démissionnaire Keir Starmer.
0: En France, c'est un rapport alarmant sur les finances publiques qui a été remis au gouvernement hier.
2: Par 4 économistes indépendants, et ils le disent, sans redressement rapide, la charge de la dette française atteindra les 125 milliards d'euros en 2030. Contre 78 milliards cette année, des prévisions qui font mal, alors qu'au même moment, le gouvernement a publié son projet de dépenses pour un budget 2027 qualifié de sauvegarde républicaine, Marie Lecoq.
10: À moins d'un an de la présidentielle, c'est un dernier budget particulièrement périlleux que le gouvernement va essayer de défendre. Philippe Juvin, député Les Républicains et rapporteur général de la Commission des Finances, tire d'ailleurs la sonnette d'alarme.
11: Nous allons potentiellement vers une réelle catastrophe. Nous devons rester maîtres de notre destin et donc prendre les mesures.
10: Des mesures, la France s'est engagée à en prendre auprès de la Commission européenne, repasser sous les 3% du produit intérieur brut en 2029. Mais pour l'insoumis, Éric Coquerel, président de la Commission des Finances, c'est mission impossible.
12: Ce que vous nous présentez aujourd'hui renvoie à de la science-fiction.
10: Mais David Amiel, ministre des Comptes Publics, veut montrer qu'il est possible de tenir la barque.
13: Si on veut arrêter la machine infernale à dette publique, il faut commencer par arrêter la machine à déni politique.
10: Pour lutter contre la dette, la piste d'une année blanche, c'est-à-dire le gel des dépenses, n'est pas exclue pour 2027. Interpellé par un député du Rassemblement National sur l'éventuel déclenchement du 49-3 pour faire passer en force le budget, le ministre des Comptes Publics, David Amiel, répond visiblement mal à l'aise.
13: On aura, je n'en doute pas, des heures et des heures de débats, des compromis entre des partis, ça peut marcher.
10: Une réponse en forme d'esquive.
2: La précision de Marie Lecoq. Une symphonie de coopération internationale, c'est ce que dit espérer le président chinois Xi Jinping. Il s'est exprimé pour la première fois à la conférence mondiale sur l'intelligence artificielle qui se passe à Shanghai. Et pour lui, le développement de l'IA ne doit pas être le fait d'un seul pays. Comprenez les États-Unis.
0: Et puis on se quitte à Avignon, dans le sud de la France.
2: Où se déroule l'un des plus grands festivals de théâtre au monde. Et la langue coréenne est à l'honneur cette année. Parmi les artistes invités, Jacques Wu, jeune auteur et metteur en scène vivant en Belgique. Il présente pas moins de 3 pièces à Avignon, Muriel Mahalouf.
14: Jacques Wu, la petite quarantaine, s'empare des problématiques de sa génération. Avec Coucou, il s'agit de la crise économique féroce qu'a traversée la Corée suite à l'accord signé avec le FMI et qui a ouvert les vannes d'une économie libérale entraînant la faillite de nombreuses sociétés. Coucou, c'est le nom d'un autocuiseur de riz, le protagoniste de Jacques Wu sur scène et qui le réconforte de sa voix monocorde.
15: Coucou, là. 맛있는 밥을 완성하였습니다.
14: On retrouve le même autocuiseur dans la pièce The History of Korean Western Theatre, où l'artiste pointe l'émergence d'un théâtre européen au détriment de l'art populaire coréen, dénonçant ainsi une colonisation culturelle de l'Occident en Corée. Avec la 3e pièce Haribo Kimchi, l'artiste qui vit actuellement en Belgique nous emporte dans les odeurs et saveurs de la cuisine coréenne.
16: Food. La nourriture, c'est une chose de base. C'est ce qui prouve qui je suis et qui révèle mon identité.
14: Seul sur scène, entouré de ses robots, origami, autocuiseurs, grenouilles ainsi que de vidéos, Jacques Wu use d'un dispositif simple et s'adresse directement au public. Efficace et touchant. Muriel Mahalouf, Benoît Gouttorbe, Avignon, RFI.
2: Et à Avignon, comme à Paris, il est 8h12, 2h de moins en temps universel. Vous retrouvez Pierre Boudias pour RFI Matin.
0: Merci Gaëtan, on vous retrouve vous à 10h pour un nouveau journal international. En attendant, on passe au sport. Et on vous retrouve Antoine Grenier. Le football d'abord et la Coupe du Monde. J-1 avant la petite finale entre la France et l'Angleterre.
17: Match pour la 3e place prévu samedi à Miami. Confrontation entre les perdants des demi-finales et que personne ne souhaite vraiment jouer ce match. Quand on a rêvé de trophées majeurs cette saison comme Kylian Mbappé ou Harry Kane, comment se motiver pour une rencontre sans véritable enjeu? Quelques conseils et la réponse du consultant de Radio Foot, Salim Bouangali.
18: Cette question, elle est dure, mais si par hasard vous avez la réponse, n'hésitez pas à la donner aux Anglais, parce que ces Anglais, je vous le rappelle, ont déjà joué 2 fois des petites finales, en 90 et en 2018, et à chaque fois, ont perdu la petite finale, donc ils voudraient bien, non pas un jamais 203.
19: Et côté français, évidemment, faire sortir Didier Deschamps par le haut, si l'on peut dire.
18: Le truc, c'est que Didier Deschamps a eu un parcours exceptionnel avec cette équipe de France. Il y a eu cette grosse déception, désillusion même face à l'équipe d'Espagne. Lui aussi, on le sentait démotivé, comme les joueurs, de pouvoir jouer cette rencontre. Mais là, typiquement, effectivement, ressortir avec au moins une victoire, au-delà de la 3e place, c'est la notion de victoire pour finir.
17: Salim Bongali avec Olivier Pron, France-Angleterre, match pour la 3e place de la Coupe du Monde. Ça sera samedi à Miami et évidemment sur RFI à partir de 21h, temps universel.
0: Le football français avec la préparation de la reprise de la Ligue. Et pour l'Olympique de Marseille, ça passe par la Côte d'Ivoire.
17: Les joueurs de l'OM arrivaient mercredi à Abidjan et qui, ce vendredi, vont affronter en amical le Yamoussoukro FC, promu en Ligue 1 ivoirienne cette saison. Le point d'orgue d'un séjour de 3 jours pour les Phocéens, dont c'est la première visite en terre ivoirienne.
0: Et puis en cyclisme, et de 3 pour le Belge Tim Merlier.
17: Le sprinter encore devant à l'arrivée de la 12e étape du Tour de France à Chalon-sur-Saône. Le Belge de la formation Soudal Quick-Step s'est imposé au sprint devant le Néerlandais Olaf Kooi et un autre Belge, Jasper Philipsen. Fin de course marquée par une violente chute dans le dernier kilomètre, impliquant notamment le Colombien Fernando Gaviria et le Français Dorian Godon. Principal animateur de la journée, le Français, un autre Français, Baptiste Westhoffer, qui a encore passé la journée devant avant d'être repris à 33 km de la ligne. Le baroudeur a tenté, échoué, mais il s'en plaint pas trop.
20: Oh, je me refais la cerise, on optimise avec l'équipe, j'ai des super masseurs, un super staff autour de nous qui nous permet de bien récupérer, etc. Donc non, pour l'instant ça va. C'est fou, c'est la magie du tour et ça me donne encore plus de motivation de faire ça. Et voilà, j'aimerais bien quand même avoir un bon résultat sur le tour cette année. Maintenant il y a des étapes un peu plus dures, mais ouais, c'est un plaisir. C'était peut-être la journée que j'avais un peu plus coché pour un résultat aujourd'hui. Je pensais que c'était la dernière journée plus ou moins dans mon registre pour aller chercher un bon résultat et une belle journée où le peloton aurait pu rivaliser avec l'échappée. Malheureusement, ça s'est pas trop couru comme ça.
17: Baptiste Westhoffer chez nos confrères de France TV. Pas de changement au classement général. Tadej Pogacar reste maillot jaune avec 3 minutes 36 secondes d'avance sur Jonas Vingegaard et avant la 13e étape ce vendredi, 205 km entre Dole et Belfort.
0: C'était les sports.

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0: Tiens.
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0: Elle est merveilleuse.
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La chanson suivante est certainement contre la libre circulation de Augusto Pinochet, mais seulement Augusto Pinochet. La chanson suivante, non, est quand même contre la libre circulation pour des anciennes premières ministres anglaises. Parce que il faut l'empêcher d'aller prendre le thé avec Milosevic, je crois. La chanson suivante est aussi pour la libre circulation des femmes dans ce monde. L'intérêt, c'est logistique, qui est tout à fait juste, est que les femmes n'ont pas toujours les moyens de partir autant que réfugiées politiques quand elles sont tout simplement victimes du fait qu'elles sont femmes. Donc les menaces qu'elles subissent ou les violences sont dues au fait d'être femmes. Et avec les libres circulations, elles peuvent peut-être trouver abri.

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1: 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Il est midi ici à Paris, 6h à Washington. Bonjour à tous.
2: Karine Bellicha.
1: À la une, la Chine dénonce de pures inventions sans fondement après une allocution de Donald Trump très virulente, accusant Pékin d'ingérence électorale, fustigeant aussi un État profond hostile et une opposition démocrate dangereuse à 3 mois d'élection de mi-mandat. La crise provoquée par l'éviction du ministre de la Défense en Ukraine, Mikhailo Fedorov, est loin d'être résolue. De nouvelles manifestations sont prévues aujourd'hui. Le président Volodymyr Zelensky, à l'initiative de ce limogeage, tente de reprendre la main et de ne garder que des fidèles autour de lui. Et puis nous irons en région parisienne voir comment les éleveurs tentent de faire face aux vagues de canicules successives qui éprouvent leur cheptel. Donald Trump dénonçait une fois de plus un système électoral obstacle majeur selon lui à la grandeur de l'Amérique. À quelques mois des élections cruciales de mi-mandat, lui qui accuse régulièrement le système d'être truqué et qui n'a jamais reconnu sa défaite en 2020 contre Joe Biden, le président américain a aussi accusé Pékin, Edouard Maille.
3: La Chine serait responsable d'ingérence électorale et cela depuis plusieurs années, en commençant par l'élection de 2020 perdue par Donald Trump, avec ce qui pourrait être selon lui la plus grande atteinte de l'histoire à des données personnelles d'Américains.
4: Ce qui a permis à la Chine d'obtenir illégalement 220 millions de fichiers d'électeurs américains.
3: Sauf qu'aux États-Unis, ces informations sont publiques, même si souvent payantes. Le président s'appuie sur ces documents confidentiels qui existent, mais son interprétation est exagérée et de nombreuses preuves des ingérences auraient été cachées par le Deep State, selon Donald Trump, l'idée d'un État profond qui œuvre contre lui. Le président s'en est aussi pris au système électoral, ses machines électroniques pour voter et comptabiliser les votes.
4: Elles sont vulnérables, elles sont faciles à compromettre et des personnes dans notre gouvernement le savaient.
3: Ces accusations ne sont pas nouvelles, de même que celles selon lesquelles des personnes non américaines ou même déclarées mortes auraient voté. Et de tels cas existent, mais dans une proportion nettement plus infime que celle avancée par Donald Trump et sans conséquence sur les résultats. Mais avec cette ribambelle d'accusations, Donald Trump relance les doutes qui existent dans la société américaine sur la fiabilité des élections. Edouard Maille, Atlanta, RFI.
1: Plusieurs grandes chaînes, dont NBC et ABC, avaient décidé de ne pas retransmettre en direct ce discours. Donald Trump, furieux, a appelé au retrait de leur licence de diffusion. Donald Trump, toujours empêtré dans sa guerre impopulaire en Iran. La nuit dernière, les États-Unis ont bombardé, disent-ils, des cibles militaires en Iran. Téhéran affirme au contraire que des infrastructures civiles ont été touchées, comme des ponts et une gare, et a répliqué en ciblant avec ses missiles les pays du Golfe alliés de Washington, Jordanie, Koweït, Qatar et Bahreïn. Le cycle des violences quotidiennes se poursuit depuis 10 jours, minant les efforts diplomatiques pour mettre un terme durable au conflit. Et si les États-Unis ont prouvé leur puissance de frappe, Oriane Verdier, l'asymétrie de ce conflit profite à l'Iran qui continue de contrôler le détroit d'Ormuz.
5: Les États-Unis ont les armes, la force, l'argent, mais leur faille est politique. Et sur ce plan, le président Donald Trump ne peut assumer le coût des pertes qu'impliquerait une opération militaire dans cette étroite voie maritime, estime l'analyste militaire Thibaut Fouillet.
6: L'utilisation du nombre de moyens iraniens serait finalement assez faible, notamment en termes humains, puisqu'on resterait plutôt sur des drones, des missiles, là où une ouverture de vive force du détroit par les États-Unis impliquerait d'engager un nombre important de navires de guerre, prenant le risque qu'ils ont exclu, de se voir endommager des navires de guerre, voire d'en perdre certains. Donc opérationnellement comme politiquement, on a une asymétrie qui est plutôt favorable aux Iraniens vis-à-vis de ce que peuvent faire les Américains.
5: Le régime iranien a miné les eaux du détroit d'Ormuz, mais il a aussi préparé ses côtes, creusant tunnels et bunkers, rappelle Thibaut Fouillet.
6: Le fait de cacher et en même temps de durcir les ports ou les zones qui permettent de larguer des mines, les sites de lancement aéroballistique, des sites de lancement de drones, augmente la résilience de ces structures. Et plus vous augmentez votre résilience, donc plus vous vous donnez la possibilité de crédibiliser et d'assurer dans la longue durée cette équation politique.
5: D'autant plus que prendre le contrôle du détroit impliquerait d'y rester, engendrant ainsi des coûts politiques supplémentaires pour les États-Unis.
1: En attendant, les autorités de Téhéran appellent les Iraniens à réduire leur consommation d'électricité. Le réseau électrique étant soumis à de fortes tensions après les frappes américaines. En Israël, le Parlement est officiellement dissous et le pays se prépare aux législatives qui se dérouleront le 27 octobre prochain. Benjamin Netanyahou qui briguera un nouveau mandat de Premier ministre, malgré une popularité en berne, a mené ces derniers jours avec son gouvernement une offensive législative éclair, réduisant les pouvoirs de la procureure générale, renforçant le contrôle de l'exécutif sur les médias publics et gelant l'enrôlement des juifs ultra-orthodoxes dans l'armée. De nouvelles manifestations sont annoncées en Ukraine aujourd'hui après des rassemblements dans plusieurs villes du pays hier, notamment à Kiev. Des milliers de personnes venues protester malgré la guerre contre le limogeage du très populaire ministre de la Défense, Mykhailo Fedorov, représente la jeune garde qui a poussé à utiliser massivement les nouvelles technologies sur le champ de bataille, notamment les drones, pour éviter au maximum les pertes humaines. Derrière le vaste remaniement impopulaire décidé par le président ukrainien, certains analystes voient la volonté de Volodymyr Zelensky de resserrer le pouvoir autour de sa garde la plus loyale. Écoutez l'analyse d'Oleksandr Kraïev, directeur du programme Amérique du Nord au Conseil ukrainien pour la politique étrangère.
0: Pour chaque nomination, on ne voit qu'un seul point commun, un seul thème récurrent. Leur principal atout, c'est que ce sont des personnes qui sont fidèles à Volodymyr Zelensky. Ils lui sont totalement loyaux et ils sont en quelque sorte ses créatures. À mon sens, c'est la seule chose qui compte pour le président. On a besoin de ses fidèles quand on doit prendre des décisions impopulaires et Zelensky s'y prépare clairement. Et en ce moment, on parle beaucoup de nouvelles lois sur la mobilisation militaire qui pourraient être annoncées. Il y a aussi de nouvelles réformes qui doivent être votées afin d'obtenir des prêts conformément aux exigences du Fonds monétaire international.
1: Oleksandr Kraïev interrogé par Sofia Katsenkova. Andy Burnham va devenir le nouveau chef des travaillistes britanniques aujourd'hui lors du congrès extraordinaire du parti à Londres avant son installation au poste de Premier ministre lundi après la démission forcée de Keir Starmer. L'ancien maire du Grand Manchester entend transformer le Labour sous pression du parti anti-immigration Réforme UK en tête des sondages et impulser de grands changements à la tête du Royaume-Uni, notamment en décentralisant le pouvoir. La canicule cède un peu de terrain en Europe, mais pas les incendies près de Saragosse, dans le nord-est de l'Espagne. Plus de 12 000 hectares sont déjà partis en fumée. Le risque de propagation reste très élevé, préviennent les autorités, à cause du vent. Et puis en France, la dernière vague de canicule a été particulièrement intense, difficile à supporter pour les humains, mais aussi pour les bêtes. Les vaches laitières, par exemple, sont sous stress thermique des 18 degrés, sous des températures largement au-dessus de 30. Elles s'épuisent, mangent peu et produisent par conséquent moins de lait. Les éleveurs tentent de s'adapter au mieux au changement climatique. Reportage à la ferme de Grignon, c'est en banlieue parisienne. Un reportage signé Juliette Pietraszewski.
2: En période de canicule, on va les envoyer une par une, parce qu'elles sont environ 60 à l'intérieur, et pouvoir en fait maintenir un courant d'air entre elles.
7: À l'heure de la traite, des températures déjà élevées, Tiffaine Huette, éleveuse, scrute de près les vaches laitières.
2: On relève en fait tout le temps la quantité de lait en fin de traite. On voit globalement que ça diminue au fur et à mesure des jours parce qu'en fait les vaches elles ont chaud, donc elles ont moins envie de se lever pour aller manger tout simplement.
7: Moins de lait et une baisse des rendements, explique Amandine Hiverneau, directrice adjointe de la ferme.
2: On a eu une baisse d'environ 5 kilos de lait sur une semaine. On a du coup une perte estimée d'environ 2000 euros. Pour rappel, la plage d'une température idéale pour la vache, c'est entre 2 et 15 degrés à peu près. C'est là où elle est vraiment très à l'aise.
7: L'adaptation est donc au centre des préoccupations pour éviter la mortalité des animaux. Dans l'étable, Amandine Hiverneau a installé brumisateur et ventilateur, un luxe que tous les éleveurs ne peuvent pas s'offrir, explique-t-elle.
2: C'est un coût qui est bénéfique pour les animaux, mais c'est quand même pas évident de se lancer dans cet investissement. Il faut l'avoir, cette trésorerie. C'est vrai que si on peut avoir un peu de subvention pour nous aider à financer ces ventilateurs, il y a beaucoup de petites exploitations qui ont beaucoup de mal à ressortir l'argent. C'est pas évident, c'est un investissement.
7: Les ventilateurs lui ont ainsi coûté 30 000 euros pour ces 200 vaches laitières.
1: Voilà les vaches pour finir ce journal. C'est la fin de cette édition. Merci de l'avoir suivi. Tout de suite, 8 milliards de voisins sur RFI.
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0: L'omniprésence des technologies et des réseaux sans fil n'est à ce jour sans aucun doute plus approuvée. Que vous soyez plus du style à étayer vos savoirs par des recherches tardives dans la soirée sur Internet, à partager les dernières actualités médiatiques à vos proches, ou encore à simplement naviguer dans tout ce que les réseaux sociaux n'ont malheureusement pas forcément de bon à vous offrir, vous n'êtes très probablement passé un jour ou l'autre par l'étape d'inscription à un site, une newsletter ou même à un forum, par exemple. Alors, bien qu'à première vue inoffensive vous concernant, cette masse de données accumulée sur plusieurs mois ou années se retrouve bien souvent éparpillée, on ne sait trop à quelle ampleur, dans des data centers tout autour du globe, vous dépossédant alors de toute souveraineté concernant vos informations personnelles. Certaines institutions publiques existent en France et au sein de l'Union européenne pour vous en prévenir au maximum, avec la CNIL et son fameux droit à l'effacement par exemple. Mais il est plus facile à dire qu'à faire la liste de l'intégralité des organisations possédant des informations vous concernant, malheureusement. Alors, évidemment, certaines sociétés privées existent en effet pour vous aider dans vos démarches et même parfois en vous proposant de complètement automatiser le processus. Inutile de vous ressasser qu'il est question d'appeler un chat un chat. Ces sites eux-mêmes requièrent votre inscription, paradoxalement, pour procéder à la sainte évasion technoglaneuse, excusez-moi, comme je l'appelle. Et comme l'a dit un penseur allemand peu connu du nom de Karl Marx, le travail ne produit pas des marchandises, il se produit lui-même et produit l'ouvrier en tant que marchandise. Alors, si je vous disais que vous n'étiez pas la seule personne à porter l'ensemble de chacun des traits d'identité qui font de vous la personne unique que vous êtes, vous me reprendriez alors pour un amateur de philosophie dont on te passerait les réflexions un lundi à 21h. Mais je vais en effet vous épargner de bien des introspections existentielles. Mais cela dit, vous certifiez que mon affirmation est pourtant une vérité indéniable dans le monde du numérique. Alors en effet, bien que ces termes puissent paraître assez techniques et pour ainsi dire peu considérables comme une véritable menace, quel est le véritable enjeu finalement derrière cette identity jacking? Alors il existe un certain pamphlet que je trouve à vrai dire très intéressant à ce sujet, qui avance que Google et Microsoft, par exemple, en savent plus à propos de vous que vous-même. Lorsque vous naviguez sur le net, il faut savoir que la trace que vous laissez derrière vous n'est pas anodine, si elle constitue alors dans une grande majorité des cas une seconde version de vous-même exactement similaire à l'original, un second vous muable au fil de vos propres changements, mais sur laquelle, malheureusement, vous n'avez personnellement aucun contrôle, parce que sinon c'est pas très drôle. Alors, basé sur, par exemple, une adresse email, un numéro de téléphone, des coordonnées géographiques, un nom, un prénom, une photo de profil et, par exemple, vos relations sur Facebook, cette face numérisée de vous-même n'est pas sans risque, lorsqu'elle a la fâcheuse tendance d'être consultée et consultable à volonté par des acteurs instruits dans la reconnaissance et l'enquête informatique. Alors, vendu à des tiers par les sites sur lesquels votre nom apparaît, ce cyberclone de vous-même est, comme je l'ai évoqué plus tôt, très vite perdu dans des serveurs de stockage à l'autre bout du monde, sans que vous n'y ayez réellement de mainmise sur l'information précise et la position de cette dernière. Alors, noyé dans la masse, j'aurais tout de même tendance à largement vous rassurer concernant cette photo de vous un peu embêtante au Nouvel An qui chantait votre plus beau Georges Brassens au karaoké du coin, ou de cette ancienne adresse mail très funky que vous auriez créée dans l'excitation de votre nouveau Skyblog. Ces dernières seront à coup sûr écrasées par les millions d'autres métadonnées récoltées auprès de 6 milliards d'utilisateurs d'Internet dans le monde, selon des statistiques en 2025. Après toute cette négativité, je vais continuer sur une plutôt bonne nouvelle en vous disant qu'il est alors possible de rendre obsolète et inutilisable cette version numérique et ce point qui constitue ce clone numérique, pour ne pas dire le faire quasiment disparaître, mais drastiquement le limiter tout de même. Avec la fameuse et souvent citée par ma part CNIL, l'organisation et son droit à l'effacement, à propos duquel je vous demande encore et encore sincèrement d'aller vous renseigner. Il s'agit précisément, pour les intéressés, de l'article 17 du Règlement général sur la protection des données. Voilà. Ce dernier droit, en l'occurrence, vous permet légalement de faire supprimer l'intégralité des données vous concernant sur un site ou une plateforme web, qu'il s'agisse de vos coordonnées ou d'une photo gênante postée sur un réseau social, même si vous n'en êtes pas l'auteur ou l'autrice par ailleurs. Il est à noter que ce droit ne s'applique pour l'instant et malheureusement uniquement qu'aux résidents de l'Union européenne. Union européenne qui nous prépare d'ailleurs un sacré numéro pour les années à venir lorsqu'il est question de technofascisme et de mesures économico-liberticides. Ironiquement, la solution ne serait-elle pas alors l'abolition des frontières étatiques, si on s'arrête à l'Union européenne? J'imagine que le sujet d'aujourd'hui n'est pas le plus pertinent pour traiter tes thématiques, ou peut-être que si, justement. Lorsqu'une oligarchie cyberinformatisée prend place tout autour du globe et nous impose de nous y assujettir sous prétexte d'insertion dans la société numérique moderne du XXIe siècle, il relève alors de se révolter pour arracher et obtenir des droits fondamentaux y étant liés. Si personne ne nous a vraiment demandé notre avis sur cette récolte massive d'informations nous concernant, nous ne devrions même pas en être les producteurs de richesses au prix de notre souveraineté personnelle au premier plan. La nécessité fondamentale de se retirer des roues d'un mécanisme corrompu aux mains d'élite que représente la succursale locale des GAFAM devrait être concrétisée en une liberté internationale et cosmopolite qui ne devrait pas dépendre d'une alliance supranationale dont le regard ne se tourne malheureusement que vers le profit et l'accumulation de capital. Les délimitations nationales entre les différents pays et États ne sont alors dans le domaine de l'informatique qu'une bride non nécessaire et imposée aux peuples désirant de partage et d'échanges libres comme autogérés, à l'équivalent d'un moyen de pression au travers de lois restreignant toute volonté de changement vis-à-vis de notre exposition à toutes et à tous au commerce libéraux d'un savoir et de culture populaire. Alors si j'ai pu maintes et maintes fois par le passé traiter des lois et réglementations portant atteinte directe, explicite à nos libertés d'expression et à nos principes fondamentaux sur Internet, tels que le fameux chat control et le projet CSAR dont j'ai parlé dans ma première chronique, tel également que les marchandisations et l'apport du capitalisme dans un espace ouvertement autogéré et hors des concepts monétaires qu'est le web, comme parlé dans ma seconde chronique, et comme aujourd'hui des propagandes qui fonctionnent à vrai dire sur bon nombre d'utilisateurs et de citoyens persuadés du libre marché et de la fameuse main invisible sur la simple détention de savoir, il est aujourd'hui encore et toujours question de revoir et de réinventer Internet et le web à notre image. Il est ainsi temps de comprendre enfin l'éventualité que l'insurrection ne sera pas derrière une carabine, mais peut-être bien derrière un clavier.
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0: Alors, l'invité du jour est Guillermo. Guillermo, est-ce que tu m'entends? Est-ce qu'on peut t'entendre à l'antenne?
1: Je vous entends très bien. Merci beaucoup de m'accueillir.
0: Pardon pour le retard. Nous sommes un petit peu perturbés par l'actualité, la disparition de l'ami Thierry.
1: Je viens de subir, je suis fort avec vous.
0: tu interviens avec sur deux sujets aujourd'hui. D'abord parce que tu es militant anarchiste, internationaliste, ouvrier, et que tu as des informations directes sur la Bolivie. D'ailleurs, les informations ici sont forcément directes parce que dans les médias, il n'y en a pas. Alors, est-ce que tu peux nous expliquer un peu comment tu as des informations, par quel canal et quel type d'informations?
1: En fait, il s'agit de qu'en 2003, quand il y a eu le soulèvement en Bolivie, une grève générale qui a fait tomber le gouvernement de Sanchez de Losa, j'avais été délégué par la Fédération ouvrière régionale argentine pour y aller soutenir les compagnons là-bas. Et donc, à ce moment-là, j'ai eu la possibilité de rencontrer beaucoup de gens en Bolivie, nettement les professeurs Juan Perelman Fajardo, qui était à la pointe de ce qui a été la guerre du gaz. Et après, de long en de près, j'ai écrit des textes, j'ai maintenu quand même des relations. Et quand j'ai entendu parler de que ça commençait à s'agiter en Bolivie, j'ai recontacté des copains de la forêt qui sont essayé de me remettre en lien avec d'autres gens. Et par hasard, complètement, il y avait un jeune bolivien qui avait été en France dans les moments Gilets jaunes qui est au moment sur place. Donc du coup, on a pu se tenir en contact presque tout le temps.
0: D'accord. Et là, voilà. Aujourd'hui, quand on parle du soulèvement populaire en Bolivie, c'est difficile de raconter toute l'histoire, mais c'est un soulèvement populaire suite à la politique menée par le chef d'État supposé être de centre droit élu à la fin de l'année dernière.
1: Comme dans toute la vague internationale de la montée du fascisme libéral, en fait, des libéral libertariens. Et ça fait 6 mois, dans les élections en Bolivie, il y en a eu un type nommé Paz qui a été élu sur une consigne qui est capitalisme pour tous, capitalisme para todos. Pourquoi il vient bouleverser l'échiquier politique bolivien? Parce que comme il y a aujourd'hui la lutte des classes et la mauvaise publicité, et il y a eu quand même pas mal d'échecs des mouvements de bombardiers de gauche et de gauche révolutionnaire en Bolivie, et donc ils sont utilisés

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1: Et bonjour à la Maison Toc Toc, bienvenue sur la radio du festival et bienvenue chez vous dans votre festival de quartier qui ouvre ses portes ce soir et vagabondera dans la ville jusqu'à dimanche. Comme avec l'équipe, on vient de Toulouse, on salue les auditeurs et auditrices de Campus FM qui nous écoutent en direct. Bienvenue à Bordeaux. Et puisqu'on commence ce festival nomade quartier Saint-Michel, rue des Douves, vous pourrez nous écouter sur Radio Douves. Et nous sommes aussi en direct sur la clé des ondes, nos radios invités partenaires. Alors à tous nos auditoires bordelais, toulousains ou podcasters, bonsoir. On est ravis d'inaugurer Radio Toc Toc.
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1: Et oui, une radio, ça peut être punk, n'en déplaise à Radio France où certains trafiquants d'influence riches d'idéologie nauséabondent. Et c'est à eux que je pense quand je prépare une émission. Aller à l'opposé de ce qu'ils sont, de ce qu'ils font et de la manière dont ils le font. Je vous propose donc d'embarquer avec nous pendant ces 3 jours de festival sur une radio aux ondes détendues et bienveillantes. On a créé un espace pour se rencontrer, s'écouter, dialoguer, apprendre et être curieux, curieuse. C'est une radio qui s'installe dans un espace qui lui est dû, l'espace public. On l'investit parce que c'est le lieu de rencontre de toutes et tous. Et pendant ces 3 jours, on veut que ça se métamorphose, que ça discute, que ça s'engueule, que ça mange, que ça s'embrasse, que ça danse, que ça s'exprime. Et qu'est-ce que c'est l'ADN d'une radio si ce n'est des voix qui s'expriment? Et j'invite la première voix que j'invite à me rejoindre, c'est celle de Baptiste de la Clé des Ondes pour co-animer cette émission.
3: Salut Marie-Lou.
1: Bienvenue.
3: Bienvenue à tous.
1: Merci d'être là.
3: Pour l'invitation. Merci pour le projet qui est super chouette et dans lequel on a sauté à pieds joints avec la Clé des Ondes.
1: Eh ben écoute, super rencontre et merci de nous accompagner. Et puis de toute façon, ça a tout son sens que tu m'accompagnes aujourd'hui car on débute par une émission qui traite de la rue des Douves, des lieux qu'elle héberge et plus généralement de la vie du quartier Saint-Michel, et qui de mieux placé qu'un Bordelais pour driver la discussion plutôt qu'une Toulousaine. Mais je pense être très curieuse de ce que vous allez nous dire. Alors Toc Toc, c'est une réflexion sur la culture dans l'espace public, une proposition artistique qui s'ancre sur un territoire avec ses habitants et habitantes. Et pour inaugurer ce cycle d'émissions, on s'intéresse aux lieux qui font rue et peut-être inversement comment la rue à un moment fait lieu. Et on accueille pour s'immerger dans cette fameuse rue des Douves, Kirten Lecoq de la Halle des Douves. Bonjour à toi.
4: Bonjour, bonjour à tout le monde. Je voulais un petit mot sur les Douves, sur l'enjeu de la rue des Douves. On fait le tour.
1: Après, on va faire un petit tour de table et après, on va parler de tout ça. Donc, on accueille aussi Julien du Café Fantoche. Bienvenue, Julien.
5: Bonjour, bonjour à tout le monde et merci beaucoup pour l'invitation.
1: Et Alexia du collectif Élite à Rue. Bienvenue.
6: Bonjour, bonjour à toutes et à tous.
1: Donc, merci d'être là. Et on va démarrer cette émission, bah déjà peut-être en contextualisant un peu l'endroit où on se trouve. Alors c'est un exercice radiophonique, pas forcément évident, mais voilà, où est-ce qu'on se situe dans Bordeaux et après, si on peut faire un petit tour aussi de comment vous décririez cette rue
3: des Douves, Kirten.
4: Alors, rue des Douves, on la connaît bien, parce qu'on est situé, nous, la Halle des Douves, dans le marché des Douves, qui juxtapose la rue des Douves. Voilà, on est dans la rue des Douves est dans le quartier Capucin. On parle de Saint-Michel-Capucin. Le quartier des Capucins, donc il faut savoir que c'est un quartier QPV, politique de la ville. Voilà, donc il y a 67 ethnies, c'est très diversifié comme population, c'est très vivant. Voilà, il y a un marché, le marché au détail, le marché des Capucins juste à côté. Voilà. Donc pour nous, cet enjeu de la rue, c'est très important. C'est vraiment un lieu de rencontre. Et on est ravis que Toc Toc s'installe à rue des Douves devant le marché des Douves. Ça donne de l'animation et on voit bien que les gens sont friands de ce genre d'espace. On est vraiment dans l'espace public. Le commun, où on peut investir, on peut se poser, voilà, sans porte à franchir, sans entrée. Et je pense que il faudrait qu'on en ait plus encore, des temps comme ça.
3: Et justement, cet espace public de la rue des Douves, comment tu le perçois, toi? Comment, depuis la Halle des Douves, vous le voyez, cet espace de la rue des Douves?
4: Cet espace de la rue des Douves, on se rend compte qu'il est énormément investi. Alors, je pense que c'est aussi lié du fait de la dynamique et ce que génère le marché des Douves. Il y a 200 structures membres. Donc, il y a énormément de festivals qu'on accueille, qui ont envie aussi de sortir des murs et se déploient sur cette rue, sur ce tronçon-là de la rue des Douves. Voilà. Donc,
3: Ce que fait le festival Toc Toc, là, ce soir, c'est quelque chose qui est fait très régulièrement par plein de festivités. Il y a eu Chahut, il y a eu la fête de la musique, il y a eu plein de choses.
4: Il y a eu Usine Fest, il y a la fête de quartier. Enfin, voilà. C'est une rue habituée, on peut dire. Une rue habituée. On remercie les habitants aussi, nos voisins, pour accueillir ces temps-là. Enfin, voilà. Mais c'est effectivement généralement, il y a les événements se passent dans le marché des Douves, mais se déploient aussi dans la rue pour aller justement vers les habitants, vers la population de manière beaucoup plus facile. Hein, voilà.
1: Ouais, on va avoir l'occasion de creuser tout ça. Julien, peut-être, est-ce que tu peux nous dire, toi, la perception que tu as de...
5: Ce que j'aurais envie de rajouter, c'est que même spatialement, c'est une rue un peu originale à Bordeaux. Elle est quand même relativement large et pas tant que ça empruntée par les voitures, ce qui fait que c'est un lieu de passage pour les gens qui se baladent. C'est un lieu quand même, c'est une rue quand même assez agréable, avec en face à moi quand même plusieurs rangées d'arbres et tout. Elle lie aussi le marché des Capucins, qui malgré tout reste un marché quand même assez populaire et assez central dans nos quartiers, à la place André Meunier, qui est aussi une place quand même très agréable, qui mêle vraiment tout type de public. Donc en salle, je trouve qu'elle est assez originale, quoi.
3: Dans le Café Fantoche, il y a, si je ne me trompe pas, une cartographie affective du quartier. C'est quoi les points de repère affectifs autour de cette rue des Douves, si t'en as en tête?
5: Alors, pour être honnête, elle a été retirée il y a quelques temps, je ne les ai plus en tête. Parce qu'en plus, on l'avait fait pour l'inauguration du café. Le café, il a été ouvert il y a un an et demi. C'est un groupe qui avait proposé ça. C'était le groupe qui s'appelle BSS, qui avait fait un atelier, qui avait proposé ça, et c'était une carte participative de Bordeaux où les gens écrivaient sur une carte, pointaient les lieux qui leur plaisaient, les lieux qui leur plaisaient pas, ce que ça leur évoquait, etc. Et donc ça devenait une carte, comme tu viens de dire, une carte sensible, sachant que les gens ont différentes sensibilités, donc il pouvait y avoir des désaccords sur tel ou tel lieu, ce que ça leur inspirait, les bons souvenirs qu'ils avaient, etc. Et donc ça faisait une carte représentative de ce qu'ils projettent, ce qu'ils vivent, ce qu'ils ressentent dans les espaces, dans les rues, dans les lieux qui ouvrent, dans les lieux qui ferment, dans les places, dans les lieux autorisés, dans les lieux non autorisés, etc. etc.
3: Alexia, collectif Felita Rue, alors peut-être tu peux commencer par nous dire un mot de comment tu vois cette rue des Douves, et puis on va revenir du coup à l'autre côté du marché des Capucins, la rue Élie Gintrac dont toi tu parles et d'où tu viens.
6: Bien sûr, nous on est en effet situé rue Élie Gintrac, qui est en fait de l'autre côté du marché des Capucins. Donc la rue des Douves, pour nous, c'est, en tout cas déjà pour moi, en tant qu'habitante, c'est une rue que j'adore prendre, que je prends souvent en vélo. On vient régulièrement sur les événements qui sont organisés au marché des Douves. C'est aussi un refuge, le café, pour faire des rendez-vous ou autre, voilà, pour se retrouver. Et c'est vrai que la rue des Douves, c'est aussi un passage. Nous, j'y reviendrai peut-être tout à l'heure en parlant un peu plus du collectif Elita Rue et de la rue Élie Gintrac, mais cet axe qui va de la place André Meunier à la place de la Victoire, pour nous, est très, très important. Et cet espace public sur cet axe-là est très important parce que la ville de Bordeaux, dans le quartier Saint-Michel, elle a été beaucoup, beaucoup travaillée sur l'axe perpendiculaire du cours de l'Isère jusqu'à la place Saint-Michel, avec beaucoup d'aménagements. Et ici, il y a eu aussi des aménagements, bien sûr, mais ces espaces-là sont peut-être un petit peu moins appropriés, on va dire, au quotidien, régulièrement, par autant de personnes. On voit peut-être moins de touristes passer. Pour autant, c'est un axe de circulation que nous, on a envie d'investir en tant qu'habitants. Donc le pendant avec donc rue Élie Gintrac et rue des Douves est très important pour le collectif Élita Rue.
1: Alors, peut-être maintenant qu'on a situé géographiquement ces rues, est-ce que symboliquement, qu'est-ce qu'elles représentent à l'échelle de la ville de Bordeaux?
3: Kirten.
4: Alors symboliquement, je ne sais pas ce qu'elle représente, mais c'est un peu le cœur, je pense, enfin un des cœurs du quartier Saint-Michel-Capucin. Enfin, comme expliquait Julien et Alexia, c'est vraiment un axe de qui rejoint effectivement la place de la Victoire à la place André Meunier. Je ne sais pas. Moi, j'associe pas de symbole particulier hein, par rapport à la rue des Douves, si ce n'est que c'est notre rue, là où on est situé en tant que marché des Douves. Mais effectivement, j'avais pas identifié ces différents axes, mais il y a cours de l'Isère qui mène du marché des Capucins vers Saint-Michel, la Flèche. Et effectivement, la rue des Douves, c'est la rue qui mène de la place André Meunier vers Élie Gintrac, vers la Victoire. Mais voilà, dans la symbolique, j'ose espérer que c'est une rue qui vit. Mais c'est par rapport à ce que vous disiez, c'est effectivement, on est un peu dans le faubourg de la ville ici. Voilà, c'est pour ça que la rue est très large, enfin, avec ses arbres, elle est hyper appréciable. Mais c'est moins investi, je pense, au quotidien par les habitants. Les gens ne se posent pas dans la rue. Voilà. Par contre, effectivement, il y a des manifestations qui sont organisées. Voilà, mais la rue est fermée. Voilà, mais ce serait intéressant qu'elle devienne piétonne et qu'elle soit investie par les habitants.
1: Ouais, au quotidien, tu dirais plutôt une rue de passage.
4: Justement, alors, il y a cet axe, cette idée d'axe, mais je trouve que ça pourrait être intéressant de réfléchir, mais comme tout le quartier d'ailleurs, hein, que ça devienne piétonnier. Un espace de vie pour tous et de rencontres, voilà. Et plus forcément un axe, enfin bon, ça peut être pour les voitures. Axe pour les habitants.
1: Julien, tu voulais dire un mot sur un peu la représentation toi que tu en as.
5: Vous m'entendez, ouais.
1: Ouais, on t'entend.
5: Sur la représentation, je sais pas trop. J'ai l'impression que, alors, je suis pas historien, mais il me semble que historiquement, c'est des rues, c'est des quartiers qui étaient à l'extérieur des remparts, qui étaient à l'extérieur du centre-ville, et ça a beaucoup joué aussi sur l'identité. C'est aussi que ce soit le marché à côté, dans ces habitations-là, c'est aussi des endroits où on parlait le bord de Luche, qui était aussi une manière de se comprendre sans être forcément compris de tout le monde. C'est aussi des quartiers qui sont parfois construits en opposition à une autre partie de la ville. Et ça a toujours été aussi des quartiers et des rues qui ont été des terres d'accueil pour différentes vagues de migration. De migration ou de gens même qui arrivent sur la ville. Donc il y a différents types de migration. Il y a longtemps, c'était les personnes qui venaient du Portugal et d'Espagne. Il y a eu des migrations maghrébines. C'est aussi les étudiants qui arrivent à Bordeaux et qui s'installent beaucoup aussi dans ces quartiers, quoi. Donc c'est aussi des quartiers de mélange et d'accueil.
1: Alexia, un petit mot à ajouter
6: sur l'aspect un peu symbolique. En fait,
1: en plus, toi, tu y habites pour le coup.
6: Oui, bien sûr. Voilà, moi, je suis habitante rue Élie Gintrac, mais aussi évidemment usagère, on va dire, du quartier. Ouais. Et peut-être plus pour parler de la rue Élie Gintrac, de l'autre côté. C'est en effet ce que disait Julien. C'est sur le côté un peu terre d'accueil et de migration. On est vraiment sur la partie Élie Gintrac, sur une très très forte présence de la communauté afro-antillaise. Et aussi une très forte présence de commerce que moi, occidental, je dirais exotique, mais en fait, commerce de plein de denrées, en fait, que d'ailleurs j'ai plaisir de temps en temps à pouvoir prendre aussi, mais et ce qui draine aussi toute une plein de personnes. C'est hyper connu, en fait, la rue Élie Gintrac pour ça. Et c'est quelque chose que nous on aime beaucoup en tant qu'habitants. Voilà, donc peut-être aussi symboliquement, il y a ce côté-là. Bien sûr, le côté commerce. Et puis il faut quand même rappeler que la rue Élie Gintrac historiquement c'était la rue des charrettes qui accompagnait le marché des Capucins. Donc pendant longtemps les charrettes. Alors je pense qu'il y a eu différentes phases. Je suis pas la grande spécialiste historique, mais il y a eu une phase jusqu'en 2004 ou 2008 où les charrettes étaient dans la rue le matin jusqu'à tard. Voilà, ça a animé vraiment la rue. Et l'histoire de la rue Élie Gintrac, elle est vraiment très marquée par cette activité commerciale, de commerce aussi, de rue. Voilà, donc c'est peut-être des choses importantes. Je vois, Kirten, que tu veux rajouter quelque chose.
1: Passation du micro.
4: Oui, non, mais c'est vrai qu'effectivement, ça fait réfléchir par rapport à la symbolique plus du quartier. Mais historiquement, si on revient à l'histoire, ce que disait Julien, effectivement, les remparts de la ville sont juste derrière, là, donc juste derrière le marché des Douves. Et on est ici dans ce quartier, c'est le ventre de Bordeaux. Donc c'est tout ce qui a trait à l'alimentation. Et que historiquement, place André Meunier, donc en bas de la rue des Douves, c'était les abattoirs de la ville. Et du coup, les gens transitaient, et il y a le commerce, effectivement, amenait voilà, la nourriture au marché des Capucins. Voilà, donc effectivement, tout le quartier, il y avait un marché de fleurs. Voilà, c'était vraiment un quartier vivant. Il y avait les trains qui apportaient la nourriture, les artichauts et autres aux Capucins. Enfin, par les rails, la voie ferrée rentrait dans la halle du marché des Capucins. Donc c'était très vivant, effectivement. Et ça devenait un lieu d'accueil où la migration, on pouvait trouver à manger, on pouvait trouver du travail. Enfin voilà, donc ça a toujours été un lieu d'accueil et de migration, effectivement.
1: Voilà. Et le marché des Capucins, aujourd'hui ?
4: A complètement changé. Ouais. Voilà. Il y a de moins en moins de producteurs, malheureusement. Il y en a quelques-uns sur les week-ends. On y vient souvent, voilà, déguster, manger sur place, mais c'est plus ce que c'était. Voilà, c'est effectivement, ça a perdu un petit peu. C'est très coté. Enfin, les gens aiment venir au marché des Capucins le week-end, mais après il y a une différente vie et il y a un différent rythme. Et ce qui est intéressant dans ce quartier-là, c'est que les Capucins, là, je parle vraiment autour de la rue des Douves, la rue des Gintraques. Il y a les Capucins le week-end et il y a les Capucins la semaine. C'est pas du tout la même chose, pas du tout la même population, voilà. Et ça, voilà, c'est quelque chose qui est bon à savoir. Il y a différents rythmes. Il y a la vie de soir, la vie du matin et la vie du week-end, voilà. Et nous, on est témoins de tout ça parce qu'on est là tous les jours.
3: Et alors, tu parles de cette halle des Capucins, donc qui est le marché actuel, et à côté, il y a cette halle des Douves qui était aussi un marché. Alors, si je me trompe pas, de viande notamment pendant toute une époque, qui a été abandonné. Et qui a été rénové, restauré et réapproprié depuis quelques années. Tu vas nous raconter l'histoire de ce projet-là?
4: Rapidement, j'aime bien raconter l'histoire du marché, effectivement, le marché des Douves et le marché des Capucins. Historiquement, en 1880, il n'y avait que le marché des Capucins, qui était un marché de gros. Donc les habitants ne pouvaient rien acheter au marché des Capucins. Et donc ils ont interpellé le maire de l'époque, Alfred Danet, et lui a demandé de leur construire un marché au détail pour eux, pour qu'ils puissent venir faire leurs courses. Et c'est comme ça que le marché des Douves a vu le jour. Donc ça a été construit sur les anciennes réserves d'eau de la ville, adossées aux remparts, en 1886. Et les habitants ont pu effectivement venir acheter au détail les denrées. Puis à partir des années 1950, le marché des Capucins a commencé à introduire un peu de la vente au détail. Et en 1963, tout le marché de gros a basculé sur les quais de la ville de Bordeaux, quai de Brienne, au marché d'intérêt national. Et les commerçants qui sont restés aux Capucins ont pratiqué des prix défiant toute concurrence. Et ça a fait un peu péricliter le marché des Douves, qui a vraiment fermé ses portes en 1975. Et c'est à nouveau un collectif d'habitants, donc des citoyens, qui ont interpellé le maire pour que ça revienne dans le giron citoyen. Donc il y a quand même un fil rouge autour de ce lieu, c'est l'engagement citoyen. Voilà.
3: Alors c'était quoi justement cet engagement citoyen? Pour en faire quoi de cette halle et qu'est-ce qui s'y passe aujourd'hui, Kirten?
4: Alors, pour en faire un lieu de vie, un lieu de rencontre et d'échange entre les associations et les habitants. Voilà. Et la réhabilitation, c'est une belle réhabilitation qui a été faite donc vraiment avec l'association, donc la Halle des Douves, qui est à l'origine de cette réhabilitation. Et la réflexion, même le parti pris dans la réhabilitation, c'est d'avoir créé une boîte dans la boîte. Je ne sais pas si vous êtes allé vous balader. Il y a une grande coursive qui fait tout le tour. Et ça a été construit, les étages ont été construits à l'intérieur, tout de verre. Et ça, pour nous, c'était aussi un enjeu très important par rapport à l'espace public, la rue. Cette coursive, normalement, l'enjeu, c'était on y rentre, on y sort facilement. Voilà. On se rend compte dans la pratique que les gens rentrent et sortent, passent les grilles, font le tour de la coursive, mais ne rentrent pas dans le café des Douves facilement, parce que les portes sont fermées, parce que l'hiver, on chauffe, et l'été, on a de la chance, là, cette année, on a de la clim. Donc voilà. Donc il y a vraiment un vrai questionnement aussi de l'entrée dehors, dedans, mais que la réflexion et la réhabilitation avaient été faites dans cette pensée-là, que ce soit ouvert comme un marché d'antan, on y rentre, voilà, sans avoir besoin de quoi que ce soit, demander l'autorisation à quiconque, voilà.
3: En tout cas, là où ça circule, c'est que la Les Douves, les adhérents, les usagers, c'est quoi? Plus de 200 structures, associations, collectifs?
4: Il y a 200 structures, associations membres de la Halle, donc qui œuvrent vraiment dans des champs divers et derrière, on va dire une centaine plutôt dans le champ des cultures, une cinquantaine plutôt dans le champ du social, et une autre cinquantaine, on n'aime pas mettre des étiquettes, mais c'est juste pour donner un ordre de grandeur, plutôt dans tout ce qui est écologie, développement durable, éducation populaire, solidarité internationale. Et nous, le cœur du projet, c'est vraiment de décloisonner les champs et favoriser la co-construction de projets entre les structures. Voilà. Et on a à peu près 200, 210, 200, là j'ai été pas très loin, donc j'ai encore en tête les chiffres, d'adhérents à notre café associatif, voilà, qui sont des habitants de proximité, mais aussi des Bordelais, voilà. Et qui est ouvert 5 jours par semaine, voilà.
3: Avec des structures qui viennent organiser des concerts, des projections, des discussions.
4: Il y a une programmation, tout au long de l'année. On accueille, c'est assez volumineux en temps accueilli, c'est plus de 1900 temps, tout confondu à l'année. On est une toute petite équipe, je vois les membres de l'équipe autour de la table. On n'est que 4 salariés de l'association, on a un agent détaché de la ville et on accueille tous ces temps-là. Et donc, il y a effectivement, on est vraiment aussi ravis d'accueillir des temps, que ce soit des spectacles, des concerts, des conférences. On aime bien questionner les enjeux sociétaux. C'est pas un lieu de prosélytisme, mais c'est un lieu où on peut questionner les religions, on peut questionner la politique, bien au contraire. Et on favorise aussi, on essaie de la co-construction avec des structures venant des champs diverses pour vraiment ouvrir et s'oxygéner, voilà, et se nourrir mutuellement.
1: Ça, on y reviendra effectivement sur les vos démarches. Alors en face, presque en face du marché des Halles, il y a le café Fantoche, un café bouquinerie associatif. Alors Julien, est-ce que tu peux nous décrire un peu ce projet de lieu?
5: Ouais, je peux le décrire un peu, d'autant plus qu'il est un peu original. Il a ouvert il y a, je dirais, un an et demi, donc c'est assez récent. Une de ses particularités, c'est qu'il fonctionne sans salariés, il fonctionne simplement avec par la volonté des gens qui veulent y participer. C'est-à-dire que les gens qui le souhaitent peuvent assez facilement s'inscrire pour tenir le bar. Et aussi proposer tout un tas de types d'événements. Et donc c'est comme ça, c'est un peu la base de son fonctionnement.
3: Combien de personnes qui viennent participer? Il y a quoi, 15, 20, 30, 50 personnes?
5: Par semaine?
3: En tout, à l'année?
5: À l'année, je sais pas, on n'a pas fait de bilan, je pense que c'est beaucoup plus. Je pense que c'est quelques petites centaines de personnes qui sont venues une fois ou régulièrement filer la main, participer, s'inscrire à des créneaux ou proposer des événements. On a été pour la petite équipe qui je vais pas dire qui chapeaute, mais qui met un peu d'huile dans les rouages, on a été assez surpris de l'engouement. C'était à la fois très positif mais aussi assez épuisant, donc il faut aussi qu'on continue à trouver un peu des manières de s'organiser pour que les gens se sentent toujours plus légitimes de participer, de s'occuper du lieu, pour que ça repose encore sur plus de gens. C'est un peu la volonté du lieu de chercher un fonctionnement qui soit relativement horizontal. Et il est ouvert globalement du mercredi au dimanche, mais des gens peuvent proposer des événements toute la semaine, à tout moment. Ils peuvent s'y réunir. Il y a des groupes qui s'y réunissent. Il y a des moyens de faire des projections, des concerts, des discussions, d'inviter des auteurs, des autrices. Il y a des cantines tous les vendredis midi prix libre. On lui a donné un nom en hommage à nos voisins. On l'a appelé la Dalle des Louves, en jeu de mots à notre voisinage le plus direct. Et voilà. Et sinon, il s'y passe tout un tas de choses.
3: Cantine à prix libre.
5: Ouais.
3: Donc tous les vendredis midi.
5: Tous les vendredis midi.
3: Et avec cuisine participative aussi, c'est-à-dire qu'on peut venir
5: exactement
3: se proposer pour faire la cuisine.
5: Ouais, c'est toutes les semaines, c'est 4-5 personnes qui s'inscrivent pour proposer une cantine pour entre 50 et 70 couverts, avec toujours une partie végétarienne qui est proposée. En général, c'est un plat et un dessert. Et après, c'est ça s'organise par petits groupes, et je crois qu'il n'y a pas eu un manquement depuis l'ouverture. La dernière avant les vacances étant celle de midi, qui vient d'avoir lieu.
1: Et les activités du coup qui sont proposées au Café Fantoche, ça s'est façonné avec au gré des gens en fait qu'on rejoint un peu le projet.
5: Ouais, la petite équipe d'ouverture, on a imaginé, on s'est dit qu'il fallait lancer quelque chose, il fallait lancer des idées et surtout imaginer des processus pour que les gens puissent s'en ressaisir. Et donc c'est plutôt ça qu'on a proposé. Et donc après, selon l'énergie, selon la présence, selon l'envie des gens, et ben en fait chaque semaine ne se ressemble pas. Il y a des activités régulières, assez régulièrement, presque ouais toutes les semaines ou toutes les deux semaines, il y a des soirées jeux de société, il y a les cantines comme je l'ai dit, le mercredi. C'est plutôt une journée qui est ouverte, elle est ouverte à tout le monde, mais il y a une attention particulière à la communauté queer. Voilà, et sinon c'est selon les événements, et quand il n'y a pas d'événement, c'est un café de quartier normal.
1: Oui.
5: On peut y prendre un coup en terrasse ou à l'intérieur. Et effectivement, il y a aussi un coin bouquinerie, donc c'est des livres d'occasion qu'on peut lire sur place ou qu'on peut acheter. Il y a aussi un tout petit coin livre neuf aussi.
3: Et on peut dire quand même que je pense que c'est un peu comparable avec le Café des Douves. Il y a un truc sur le fait d'avoir des prix bas, beaucoup de prix libres, qui fait que beaucoup de gens poussent la porte parce que voilà, ils ont envie d'être au chaud l'hiver ou plus ou moins au frais l'été, et que c'est un lieu accueillant et confortable pour se poser.
5: Ouais, effectivement, c'était quelque chose qui nous importait. C'était à la fois, il faut que le lieu il puisse tourner, il paye son loyer, etc., etc. Quasiment l'entièreté des sous qui sont générés viennent du bar ou des trucs comme ça. Mais quelque chose qui nous importait particulièrement, c'était que tout ne soit pas basé sur l'aspect commercial. C'est quelque chose. Alors effectivement, on voulait que les prix soient le plus bas possible. Étant habitant du quartier, on souffre de la montée des prix du quartier et de la des prix du quartier, mais du café et de la bière. Donc on voulait que ça soit le moins cher possible. Et aussi, on voulait qu'il y ait tout un tas d'aspects qui soient pas basés sur l'aspect commercial. On fait beaucoup de distribution de nourriture. On est en lien avec certaines boulangeries, par exemple, comme la boulangerie Cérès pas loin, qui nous file tous leurs invendus de la journée. C'est comme une boulangerie de très bonne qualité, donc on est extrêmement content de pouvoir proposer aux gens du pain du jour, des viennoiseries du jour, etc. On essaye, dès qu'il fait beau, de les mettre plutôt dehors pour que les gens ils aient même pas à franchir la porte pour se sentir légitime de se servir. Et il y a aussi d'autres, on récupère aussi d'autres denrées alimentaires dès qu'on peut. Et dans ces cas-là, on les propose, et c'est quelque chose qui nous importe beaucoup, qu'on aimerait encore plus développé à la rentrée prochaine.
1: Et alors, pour clôturer ce petit tour de présentation, avant une petite pause musicale, Alexia, est-ce que tu peux nous présenter, alors là, la démarche est tout autre, c'est pas vraiment un lieu, mais la raison d'être du collectif, est-ce qui était à la genèse?
6: Oui, tout à fait. En effet, nous ne sommes pas un lieu, mais nous sommes, je sais pas, du lien, on va dire ça comme ça. Le collectif Elitaru, d'abord, on l'a appelé Eli comme Eli Gentrac, mais on en a fait un acronyme. Ensemble, lien, initiative, espace. Eh oui. Jean-Kirten qui, voilà. On ne le dit pas assez.
1: Je savais.
6: On ne le dit pas assez parce qu'en fait, à l'origine de la création du collectif, il y a vraiment cette volonté de créer du lien. Voilà, ça c'est très très important pour le collectif. Peut-être rappeler, je vais mettre un peu les pieds dans le plat quand même, on dit beaucoup de choses, ce quartier est super, on l'adore, il y a beaucoup d'initiatives géniales. Il y a aussi des difficultés dans ce quartier, beaucoup de précarité dans la rue, beaucoup de situations de pauvreté, de personnes à la rue, etc. Et particulièrement rue Élie Gentrac, en 2015, il y a un point de deal qui s'est installé dans la rue. Pourquoi ce point s'est installé dans la rue? Parce qu'on parlait tout à l'heure des charrettes, des activités commerciales de la rue. En fait, là, il y avait une grosse boulangerie de gros, boucherie, pas du tout boulangerie, n'importe quoi. Une boucherie, la boucherie Sauvian, qui a fermé, à cet endroit-là en tout cas. Et c'est à cet endroit-là que s'est installée une activité de deal en 2015, sachant qu'elle était déjà présente dans le quartier à d'autres endroits. Pourquoi c'est important? Parce que depuis 2015, il y a eu beaucoup de réactions d'habitants, de pétitions, de courriers. Je passe plein d'étapes, des difficultés évidemment qui vont avec. Et puis en 2020, confinement, sortie du confinement, grosse bagarre de rue entre groupes pour, je pense, récupérer les espaces de commerce, on va dire. On s'est dit, là, c'est là qu'on a créé le collectif. On s'est dit, bon là, ça suffit, il faut qu'on propose quelque chose. On avait bien vu que les actions de courrier, de pétition, ben, les a montré leurs limites. Et on avait surtout une vision qui était que demander plus de sécurité, c'était très important, c'était essentiel, mais ça n'était pas suffisant. Et qu'en fait, à côté de cette sécurité qu'on demande, il fallait aussi travailler et être acteur. C'était vraiment notre volonté d'être citoyen acteur pour travailler aussi sur les questions d'aménagement. Donc pouvoir proposer, participer en tant qu'habitant à notre échelle, bien sûr, aux questions d'aménagement du quartier et aussi participer à animer l'espace public du quartier. Donc voilà, on a fait trois axes de travail, la sécurité, l'aménagement, l'animation. Et on se répartit un peu dans le collectif, on est principalement des habitants, un tout petit peu des commerçants de la rue. On est, on va dire, environ 25 vraiment actifs et voilà, une quinzaine actifs. Voilà. Et donc, la raison d'être du collectif, c'était celle-là, d'avoir une vision globale, de demander un projet global pour le quartier et de participer, alors sans avoir de lieu, notre lieu, c'est la rue. Notre lieu, c'est la rue Élie-Jean-Trac, les rues adjacentes, ce côté de la place des Capucins. Et on essaye aussi, ben, de temps en temps, de faire le lien avec la fête de la musique qui est organisée sur les Capucins, de faire le lien avec l'association des commerçants, des Capucins aussi, voilà, quand on peut. Donc, notre idée, c'est aussi de se dire, on va pas tout faire tout seul. On a été beaucoup soutenus et nous sommes toujours soutenus par la mairie de Bordeaux. Nous avons très vite rencontré la mairie de quartier. Et puis aussi, on a voulu, dès le début, aller voir les partenaires. On a rencontré beaucoup d'associations. Je n'ai évidemment pas toutes les citées là, on n'a pas le temps. Ça, c'était aussi une volonté de se dire, il y a beaucoup de choses qui se passent dans le quartier. On est un quartier politique de la ville, comme l'a dit Kirten. Et cette partie-là est toujours quartier politique de la ville. Il y a donc des actions qui peuvent se faire, parfois sans nous, dans le quartier directement et en tout cas avec des partenaires dont c'est l'ADN, l'esprit et la mission de pouvoir intervenir sur l'espace public. Et c'est comme ça, et je m'arrêterai peut-être là, mais qu'on a travaillé beaucoup sur, avec le soutien de la ville aussi et du développement social urbain qui est le service dédié à la politique de la ville, à créer en fait des événements dans la rue. On l'a testé le dimanche en 2023. Premier test concluant avec trois assos partenaires, ça je les cite quand même, les petits gratteurs, Yaka Faucon, Allez les filles, parce qu'ils sont toujours dans l'aventure. Et ça, c'est très important pour nous parce qu'on se sent pas tout seul quand on organise ces dimanches. Et puis on en a réalisé 8 en 2024, 6 en 2025 et 4 ou 5 cette année. Plus maintenant, on y rajoute des vide dressing avec le dépôt-vente bidule, qui est donc un des commerces de la rue, plus des repas de quartier.
1: Ouais, voilà. Plutôt actif.
6: On essaye de vraiment être présent dans la rue, pas forcément, enfin en tout cas notre idée c'est pas de repousser, mais c'est au contraire de créer des espaces de médiation, de discussion, de lien. Comme j'ai dit tout à l'heure, on retombe vraiment sur cette notion de lien, et pour nous l'animation de l'espace public, elle est vraiment orientée dans ce sens-là, créer du respect, créer de l'écoute et des espaces de dialogue.
1: On va avoir l'occasion d'y revenir sur ces intentions et ce travail aussi en réseau. Avant ça, on va se faire une petite pause musicale. Juan, qu'est-ce qu'on écoute ?
7: Bon, on va écouter une des invitées du festival La Maison Toc Toc. Et ça va être Emma Fleur qui va jouer le dimanche, donc le dernier jour du festival. Et on sera placé au parc Carl Venet. Et elle va jouer à 19h. Et on va jouer, on va écouter Fayar, un de ses morceaux. Donc, j'espère que vous en profiterez bien.

0: Et voilà, on est toujours installé avec Radio Toc Toc rue des Douves, en face de la halle des Douves, dans le cadre de ce festival de la maison Toc Toc qui commence ce soir. Venez, il y a plein de concerts, spectacles en préparation, ça va être très chouette. Et nous on fait de la radio et on parle du quartier et on parle des lieux qui font rue, des rues qui font lieu. Il y a plein de questions qui ont été lancées dans cette première partie, questions de liées à l'espace public, questions de la sécurité, questions de la précarité, de l'accès aux lieux, au logement, à l'alimentation, questions des différents usages de l'espace public aussi par différents types de populations. Ce que je trouve intéressant, c'est qu'on pourrait aborder toutes ces questions d'un point de vue un peu théorique, politique, et en même temps vous trois, la Halle des Douves, le Café Fantoche, le collectif Eligentrac, bah vous l'abordez de manière pratique. Élitarue, pardon. Vous l'abordez de manière très pratique dans le quotidien, à travers vos actions. Je ne sais pas comment reprendre ce fil, mais sur ces questions-là, qu'est-ce que ça vous inspire comme réaction, ces questions à la fois de problématiques de sécurité, de précarité, d'usage de l'espace public qui sont conflictuels en fait, et où il y a des intérêts différents dans le quartier, et comment tout ça se matérialise dans vous, vos lieux et vos activités. Julien, Kirten, Julien, vas-y Julien, Décafé, Fantage.
1: Je peux prendre la parole. Je suis absolument pas spécialiste de ces questions-là, mais en tout cas, ça fait quand même des années que je vis dans le quartier. Et c'est vrai que ces questions-là, elles sont aussi dans la jeunesse de la volonté d'ouvrir un lieu. C'est aussi dans le fait d'arpenter ces quartiers nuit et jour, d'y avoir vécu beaucoup de choses, qu'on a eu envie d'ouvrir un lieu qui soit ancré dans son quartier, qu'on n'a pas eu envie d'ouvrir un lieu qui a attiré des gens d'ailleurs, des gens qui auraient d'autres pouvoirs d'achat, etc. Mais aussi on a envie d'être à l'écoute. Moi, quelque chose, et je parle vraiment que en mon nom, quelque chose qui me marque, c'est à quel point on parle de quartiers qui sont qui ont différents types de populations, qui sont qui réunissent beaucoup de gens très différents et tout, et en même temps je trouve que c'est des quartiers où parfois les gens se parlent pas forcément. Par exemple, on parle des dealers comme si c'était une unité, mais en fait dedans il y a des gens qui vivent dans le quartier, des gens non, des gens qui dealent, des gens qui dealent pas, et c'est difficile de faire forcément. Il y a différents groupes, il y en a au Capu, il y en a à Saint-Mich, etc. Et ce qui me marque, c'est, moi je me suis dit, ça fait des années que je passe là, que je les vois tous les jours, on peut se dire bonjour et tout, mais en fait on se connaît pas et tout. Et donc j'avais, en tout cas personnellement, j'avais envie d'avoir une attention un peu plus grande à, en fait, qui sont les gens autour de moi, quelles sont les différentes communautés, quels sont leurs lieux de sociabilité, quels sont les intérêts de chacun chacune, et au contraire les conflits qui peuvent aussi exister, parce que sinon il peut y avoir quand même facilement des stéréotypes ou des effets d'annonce qui prennent le dessus sur le reste, quoi.
0: Oui, et du coup, c'est un peu à quelles conditions est-ce que la rue, c'est un espace de rencontre où on peut partager nos vécus, etc. J'ai l'impression que c'est un peu le défi du collectif Elitaru, Alexia, d'arriver à créer ce truc-là de rencontre et de partage et de connaître c'est quoi les conditions de vie des uns des autres.
2: Oui, c'est clairement un défi. J'ai envie de dire que des moments comme les événements qu'on organise, il y a une sorte de, je ne sais pas expliquer, mais en général, tout se passe bien, il y a un respect. S'il y a des altercations à droite à gauche, elles sont plus ou moins autogérées. Et il y a cette envie que ça se passe bien pour tout le monde. Après, ça n'empêche pas qu'en dehors de ces temps-là, on ne va pas se mentir, la rue, il y a du harcèlement de rue, il y a des agressions, ça arrive. Je ne dis pas que ça arrive tous les jours non plus. Moi, personnellement, je n'ai pas peur dans ma rue, mais j'habite là depuis très longtemps. Je pense que je suis identifiée comme voisine habitante. C'est un peu différent que quand on passe. Et voilà, il ne s'agit pas de faire un portrait idyllique en se disant « c'est super, on fait des événements, tout le monde s'aime ». Non, moi je crois qu'en fait l'idée c'est de créer ces espaces-temps où les choses sont un peu différentes et où pendant un moment on peut se parler.

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